Dan Roy, à l'émission En route vers l'Ouest, c'est sur le chantier qu'on vient d'entendre. Et notamment, vous le savez, en plus d'être chansonnier un peu partout, à tous les week-ends, là, il rencontre les gens dans les bars et les festivals. Mais il est aussi dans la construction sur le chantier. Je pense que c'est-tu le fun d'avoir quelqu'un hein, qui tu lui dis voici le projet, puis magie, ça arrive. Mais il faut évidemment, bon, c'est ça, faut choisir le bon constructeur parce que bon, c'est pas tout le temps viable, mais bon, voilà. Mais non, mais j'ai vu quand même son travail, Dan. À un moment donné, je suis allée le rejoindre sur. Fallait que je donne quelque chose, je sais pas trop quoi, puis je crème, il travaille bien. Hubert Cormier qui s'en vient avec une nouveauté sur les ondes, c'est nous les loups. Et c'est fou là, comment il y a plein de nouveautés. Je t'en fais entendre à l'émission En route vers l'Ouest. Reste avec moi encore pour de la musique et country.

C'est Lafayette qu'on vient d'entendre, de Hurt Leblanc, nouvel album qui est sorti à l'automne passé et qui est en spectacle un peu partout avec son acolyte Réal Leblanc. Ils ont aussi un single qui roule présentement, le country dans le cœur. Je pense que c'est rendu vintage. C'est un peu comme Caillouche, des tunes de brosse, c'est le fun à chanter. Et les arénas sont pleines de jeunes ou de peu importe l'âge, de familles qui chantent haut et fort du Hurt Leblanc, Réal Leblanc. Une chanson que j'aime bien gros qui s'en vient en musique avec Jonathan Godin, Danse ma belle, qui est capable de brasser bien les parties aussi dans les... Tu sais, le côté chansonnier, dans les bars, spectacles, ça arrive souvent là, qu'il y ait de plus en plus une accrénaissance aussi de ça. Là, on veut de la musique, on veut des bandes, on veut des chansonniers. Il y a été un bout qui n'en avait plus, bien, qui avait juste plus de bar tout court parce que, bon, évidemment, que ça coûte tellement cher. Mais là, je trouve que les bands se font entendre. C'est le fun de voir ça. Et évidemment, ça, c'est tout mélangé aussi avec la connaissance de tout le monde danse de la musique country. Écoute, j'étais allée dernièrement dans un bar et c'était une discothèque, toute chose, de jeunes qui dansaient. C'était fou. Puis bien évidemment, bon, c'est du country dance, puis à travers ça, il y a une tune country un peu plus, mais quand même, peu importe, les gens, c'est ça, les nouvelles discothèques, c'est quand même assez hot à voir, c'est bien, bien, bien du fun pour les yeux. Bref, on s'en va danser avec Jonathan Godin à l'instant, l'émission Route vers l'Ouest.

Downtown qu'on écoutait Joémy qui vient de sortir un album acoustique aussi sur YouTube ou Spotify, toutes les plateformes. Bref, tu peux l'écouter. Il s'est amusé à faire ça un peu à la bluegrass. C'est bien fun, vraiment. Daniel Grogan qui nous amène finalement dans les fins de semaine. Et ça, j'adhère à ça. On l'écoute à l'instant.

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J'ai sorti mon cajun, c'est tiré de mon troisième album en Louisiane. Trip de voyager sur le web puis de rêvasser à aller voir ce beau coin-là de la Louisiane. J'ai fait ça avec mon chum, co-écrit la chanson et bref. Kevin Landry qui s'en vient avec de l'ouvrage. Et je salue la gang de la Côte-Nord qui sont de là-bas puis qui sont capables de fêter en masse. Bref, on l'écoute à l'émission En route vers l'Ouest. Restez avec moi.

Lendemain de veille avec Madeleine, on va se le dire, c'est une chanson qui embarque facilement à chanter. Et c'est le cas dans les festivals, quand vous les voyez en spectacle, c'est assez incroyable comment les gens sont prêts, là. T'sais, ils savent qu'ils s'en vont avoir un lendemain de veille. Comme, mettons que le titre du band, ça va avec le spectacle que tu vas voir. C'est assez clair. Bref, ils sont incroyables, les gars. Et ils vont faire même un tour en Suisse, en France, pour commencer à aller faire leur musique là-bas. Et là, surprise qui est arrivée, c'est que là-bas, il y a un hommage à Lendemain de veille. Et je vous niaise pas que le chanteur de là-bas ressemble à Marc-André Rioux. Pareil, c'est incroyable. Ils ont pris une photo ensemble, un selfie, c'est assez incroyable. Bref, il doit s'avoir eu du fun là-bas, ça c'est clair. Gab Forêt qui s'en vient avec Appel manqué, on change, on s'en va dans le New Country avec cette chanson-là. Martin Dufort qui s'en vient juste après, Anthony Godet, Laurent Saint-Martin, Chad. Bref, reste avec moi pour de la musique country à l'émission En route vers l'Ouest.

Martin, lui qu'on vient d'entendre, si tu veux, la chanson qu'il a fait connaître, c'est lui qui fait les médias sociaux de Lendemain de veille puis de Caïn. Bref, c'est un gars qui est très impliqué, beau charisme sur le web, vraiment, ça paraît, c'est punché, c'est assez incroyable. Beau talent, comme on dit. Anthony Godet, je vous l'avais promis, voici Bikini.

qui a traversé en Suisse dernièrement en spectacle, revient au Québec pour plein de festivals. Ça termine l'émission. C'était Laurence Saint-Martin avec Ciao Bye. Et juste à l'instant, on écoute en humour. Ça me tente de finir en humour avec vous autres. L'amour sur le break, une chanson de Richard Turcotte qui a écrit ça pour Chad, qui l'interprète à merveille. Bref, tout ça ensemble fait que la chanson est excellente. Je vous dis à la semaine prochaine. Bye bye. Merci.

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3: Eh bien, merci d'être là à l'émission Leur Espace et Franco New Country. Et on commence avec une belle chance d'avoir des bons artistes à nous faire entendre de la musique et country. Le country est prime time. C'est fou comment tout le monde danse partout dans les festivals et se rejoignent pour avoir des beaux parties de monde en santé et qui ont du fun. Tu sais, je pense que cet été, d'emblée, tout le monde s'est réuni autour d'une bonne bière, comme on dit. Et c'est Arpin Lépine qui commence l'émission avec la chanson « Chance » parce que, justement, on a cette chance-là d'être ensemble. Merci d'être là.

juste avant Doug Saint-Louis, on avait les 100 façons qui nous chantaient vraiment tout l'été. Là. C'était le titre de la chanson. Une nouvelle chanson, un nouvel artiste sur les ondes à se faire entendre. Et le Doug Saint-Louis qui, avec son Cruise Control, mettait le party sur la piste de danse. Et c'est clair que c'est ce qui se passe dans les festivals cet été. Et notamment, on a appris dernièrement qu'il était porte-parole d'une nouvelle boisson énergisante de petit drink là, aussi alcoolisé qui s'appelle Bot et Bulle. J'aime bien le brand, honnêtement. Ça fit avec la danse country, on va se le dire. Mais bref, il y a une petite tournée là, faite par rapport à ça. Blue Ridge Band qui s'en vient en musique avec Love New Is Easy, la version française, évidemment. Et juste après, Ariane Simard avec Traverser les saisons. Reste avec moi à l'heure espace Franco New Country.

0: manqué qu'on vient d'entendre Gab Forêt et Justin Roy qui s'en vient en musique avec Richard Turcotte, Laurence Saint-Martin, bref, d'autres bons artistes à découvrir sur les ondes. Et Justin Roy, la chanson « Ce soir » avec tout son beau timbre de voix qu'on aime. Il y a vraiment quelque chose d'unique. Hein? Bref, on l'écoute à l'instant.
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espace franco-new country, on va te dire, c'est quand même assez éclectique dans le son country présentement. Il y a le country traditionnel qu'on connaît bien, mais country rock, country pop, country R&B, bref, dans tous les sens, on aime ça et les gens en veulent clairement parce que bon, c'est vraiment le prime time, ça a pris vraiment d'assaut toutes les stations radio et festivals de région. Tous les bons parties de famille n'ont pas le choix d'avoir une bonne chanson country. Bon, on va se le dire que Man I Feel Like a Woman est quand même encore la chanson d'engouement de l'heure qui amène tout le monde sur la piste de danse. Shania Twain, c'est la must. On n'a pas le choix. Hey, on écoute Zach Chico avec Benjamin avec la chanson Good Time parce que Good Time, on reste sur une bonne vibe de chanson country. Pourquoi pas? Non.

Gang de chums, ceux qui se sont réunis. 3 heures en ferme. C'est le titre de la chanson de Joémie qui a fait ça avec son grand buddy Ricky Pocket, qu'on connaît bien des scènes du Québec hein, comme guitariste. Mélissa Ouimet qui s'en vient en musique, qui est partie pour Veiller tard, ça c'est clair. Et juste après, Francis de Grandpré reste avec moi pour leur espace franco New Country ici. Véronique Labbé.

sortie d'album à l'automne prochain. Francis de Grand Prix, qu'on vient d'entendre avec Si j'avais su, et Joël Vogue qui s'en vient avec sa conjointe Romy, qui ont fait un beau single, qui n'est pas un single radio, mais que j'ai mis la main dessus juste pour vous autres. Et on l'écoute à l'instant. Voici Sous le même ciel.

Raph Pilon et Tania Martin qui termine l'émission. Une chanson que j'aime beaucoup. C'est beaucoup de nostalgie dans cette chanson-là, de feeling. Et bref, on continue dans cette même vibe-là pour finir l'émission avec Christelle Mongeau. On va se le dire dans tes bras, elle qui a tellement de belles voix. Vraiment. On se dit à la semaine prochaine. Bye-bye.

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1: Bien le bonjour, bien le bonsoir, amis calibarbistes. Sarah Gariepy, beaucoup trop heureuse de prendre le contrôle des ondes pour Qualité Barbie, l'émission qui vous replonge dans les années 80 et 90. En fait, dans le meilleur autant que dans le pire des décennies 80-90. Et on va passer la prochaine heure ensemble au son de chansons quétaines, de plaisirs coupables et d'autres trésors de qualité. Et bien sûr, je fais toujours appel à vos suggestions musicales. Quand vous avez des idées, vous communiquez avec moi. Allez visiter le qualitébarbie.com. Envoyez-moi des courriels, sarah@qualitébarbie.com. Ou encore, joignez le groupe Facebook de l'émission. Et aujourd'hui, on va commencer avec une chanson qui rend hommage à ce qu'on est, c'est-à-dire des nouveaux romantiques. On commence ça aujourd'hui avec du Karen Cheryl.

En ce moment, j'affiche un sourire satisfait. Ça, c'était bon. Ça, c'était excellent de chez Excellent. C'est une chanson oubliée de Martine Chevrier. C'est monté au sommet des palmarès en 1985. Ça s'appelle « Doux comme tout ». Et moi, ce titre, empreint de douceur et de tendresse, m'inspire un mix. Si je vous disais « Doux comme tout », mixé avec « Tendre doux », oh, je pense qu'on tient quelque chose. Et c'est Toulouse qui s'amène sur les ondes.

moment, et là, je sais ce que vous vous dites. Vous vous demandez, mais Sarah, qu'est-ce que c'était que ça? Je pense que c'est ma nouvelle chanson favorite. Je vous comprends. C'est une chanson de Maud. Et elle s'appelle Jimmy. C'est sorti en 1990. Et maintenant, je lis encore dans vos pensées. Vous vous demandez maintenant, mais Sarah, est-ce que Maud aurait eu d'autres hits, d'autres numéros 1 au palmarès? Et la bonne nouvelle, c'est qu'aujourd'hui, c'est ce genre de journée où on se fait un doublé de Maud. Je vous l'offre maintenant avec 1, 2, cha-cha-cha.

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7: Parce que ça allait tellement bien tout à l'heure, j'étais pas pour partir comme ça. Bonne nouvelle, deuxième partie de l'émission qui s'installe. Il nous reste encore de si belles minutes à passer ensemble au son, bien sûr, de chansons toutes plus magiques, les unes que les autres. Et je vous propose de repartir en musique avec un genre que j'affectionne tout particulièrement. J'ai nommé la pop adulte. On va repartir avec une chanteuse qui m'a accompagnée toute la semaine. On y va avec un peu de Marie-Myriam. On y va avec En plein cœur.

C'était beau, ça. C'était tendre. Et peut-être certains parmi vous, vous êtes-vous demandé si, comme ça, sans cri égard, on était arrivé à la pause Frotte-Bédaine? Mais non! La pause Frotte-Bédaine, on y est maintenant. Après avoir écouté Isabelle Adjani qui a ralenti un peu le rythme, on va aller avec notre pause Frotte-Bédaine d'aujourd'hui pour une power ballade. On va y aller avec une grande vedette québécoise des années 80-90. Une grande interprète, une de nos plus grandes chanteuses. C'est avec du Marie-Carmen qu'on fait notre pause Frotte-Bédaine d'aujourd'hui. C'est oublié.

C'était Hervé Ovington avec Sur le pavé et maintenant je suis empreinte d'une infinie tristesse parce que je dois vous annoncer que c'est ici que l'émission de cette semaine s'arrête. Une heure en votre compagnie, ça passe vite, c'est incroyable. Mais la bonne nouvelle, c'est qu'on a rendez-vous la semaine prochaine, même heure, même poste. En attendant, merci tellement d'être là chaque semaine, nombreux, dynamiques, attendrissants et attachants. Et surtout, à l'écoute de partout au Québec. Je l'ai dit, on se reparle la semaine prochaine. Entre-temps, portez-vous bien. Et aujourd'hui, on va se laisser avec une rareté québécoise. On se laisse avec du Hello LA. C'est Tango Tabou. Bonne semaine!

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4: Le son de la Manganie et le son ambiant qu'on a sur le site du Festival de la Famille. Je vous le fais entendre quelques instants. Ouais, le rendu est peut-être pas à la hauteur de ce que je souhaiterais vous faire entendre, mais sachez là que c'est la journée avec un L majuscule. Puis je rajouterais un A majuscule aussi. C'est la journée du Festival de la Famille. Pas que c'était pas bien hier, pas que c'était pas bien avant hier, pas que c'était pas bien mercredi, mais c'est toujours la journée du jour qui est la journée la plus importante, évidemment. Pour ce qui est du Festival de la Famille, ben c'est la journée où, encore une fois, il y a une multitude d'activités et on est là pour vous les partager, pour vous en parler et pour vous inviter à venir faire un tour sur le site du Festival de la Famille. Moi, j'ai la chance au cours des prochaines heures, tout l'après-midi, justement là être un peu les yeux et je serai aussi la voix de CILE pour vous partager ce qui se passe sur le site aujourd'hui. Et je pense que je vais véritablement vous convaincre ou vous donner envie de vous déplacer jusqu'au site du Festival de la Famille. Si vous étiez pas certain, si vous étiez pas tout à fait décidé à vous déplacer, et si jamais ben vous êtes pas là parce que vous ne pouvez pas, ben restez avec moi parce que jusqu'à 16h cet après-midi, on va vous raconter ce qui se passe. Moi, mon emplacement là sur le site du festival, c'est sur le coin de la tente. Alors, je vois un petit peu ce qui se passe à l'extérieur, je vois un petit peu ce qui se passe sous la tente. Alors, je vais vous parler d'abord de ça. Le moment des petits entrepreneurs, il y a quelques, je vais dire, enfants et ados qui se sont lancés en affaires l'espace d'une journée et ils vous proposent différents produits. Et là, j'ai envie de vous parler de bouffe parce que ça a l'air bon, ce qu'il y a près de moi. C'est sous la tente, sous le chapiteau du Festival de la Famille. On offre, entre autres choses, depuis quelques années, plusieurs années peut-être, le moment des petits entrepreneurs. C'est quoi ça? Bien, c'est une invitation qui s'adresse aux jeunes, aux ados également, de se partir une mini-entreprise, une petite entreprise le temps d'une journée. Et ils sont 1, 2, 3, 4, 5, si j'ai bien compté, Oui, c'est ça. Ce serait 5 kiosques ou 5 tables ou 5 propositions différentes pour autant d'entrepreneurs. Et souvent, là, ce sont des entreprises à 2, 3 ou 4. On verra si on peut vous en faire entendre tout à l'heure. Mais à l'œil comme ça, là, je peux vous parler entre autres, surprise glacée. Alors, si vous avez chaud, il y a des propositions en ce sens. Il y a des jeunes qui ont apporté justement des air fryers et qui cuisinent sous la tente également. C'est l'heure du repas.

style-là. Alors, breuvages offerts également, qui sont offerts par un duo de jeunes filles au moment des petits entrepreneurs. Et puis, il y a des cupcakes aussi, c'est pas mauvais ça. Alors, des muffins glacés qui vous sont avec du glaçage, j'ai dit glacé, mais avec du glaçage. Bref, venez faire un tour pour, entre autres, jeter un coup d'œil là aux différentes propositions qui semblent cette année être pas mal des propositions alimentaires. Des fois, ça nous arrive d'avoir de l'artisanat, des chandelles, des choses comme ça. J'en vois pas cette année. Venez faire un tour, entre autres, pour assister au moment des petits entrepreneurs qui se déroulent jusqu'à 14h30 cet après-midi. Ça débutait à 11h30. Une belle proposition, puis une belle formule pour la relève qui sont peut-être, on ne sait pas, là, les gens d'affaires de demain, ceux qui reprendront certaines entreprises du milieu ou qui en créeront de nouvelles. Pour l'instant, ce sont des jeunes, ce sont des ados et évidemment, ils sont en apprentissage. Il faut les encourager. Quoi qu'ils sont déjà passablement occupés. Festival de la famille, ça se poursuit jusqu'à, sûrement jusqu'à tard ce soir encore. Cet après-midi, on a des activités pour toute la famille. Jeux gonflables, animation, maquillage, concours sportifs en tout genre sur la plage. Ça se passe sur le site du Festival de la famille. C'est la 28e édition. Il fait beau, il fait chaud. Venez faire votre tour.

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2: Et aujourd'hui à CILE, on est en direct du site du Festival de la Famille. C'est Sofiane Maillot qui vous accompagne jusqu'à 16h aujourd'hui pour vous proposer des... On appelle ça des reportages, mais moi, j'ai envie de transformer le terme en petit récit sur ce qui se passe en continu sur le site du Festival de la Famille. Et là, je vous confirme là, que la fête bat son plein sur le site du Festival. Du monde en voulez-vous, en v'là, il y en a partout. Il y en a sur la plage, il y en a sur le site, il y en a dans les jeux gonflables. Si vous voulez manger, ben les food trucks sont à votre disposition. Mais préparez-vous à attendre un petit peu. Donc, aucun problème, là. On a prévu de la bouffe en masse et du côté des festivaliers, ben on s'en donne à cœur joie justement pour profiter de la belle température et des nombreuses, très nombreuses activités qui sont proposées sur le site. Parmi les activités, puis là, j'ai envie de dire que c'est un bonus. Quand on achète la passe de jour ou de fin de semaine pour le Festival de la Famille, ben on sait qu'il va y avoir des jeux gonflables, on sait qu'il va y avoir des groupes de musique. Ça, c'est la base. Et après ça, il y a des choses qui s'ajoutent, des choses qui n'étaient pas nécessairement prévues, qui n'étaient pas nécessairement annoncées et qui viennent bonifier l'expérience du Festival de la Famille. Et c'est le cas notamment de l'hélicoptère CH-146 Griffon de l'Aviation Royale Canadienne. Pourquoi je vous dis ça? Pourquoi je vous parle de ça? Ben parce qu'ils sont ici. Je saurais pas vous dire si c'est eux qui ont voulu se joindre à l'événement ou si c'est l'équipe ou le comité organisateur du festival qui les a interpellés. Chose certaine, il y a un hélicoptère CH-146 Griffon de l'Aviation Royale Canadienne qui participe au Festival de la Famille cette année. Ben oui, toi, pourquoi pas? Donc, la Défense nationale là, des Forces armées canadiennes qui a dépêché un hélicoptère ici à Havre-Saint-Pierre. Elle était là hier, elle est là encore aujourd'hui et l'hélicoptère est donc exposé sur place pendant l'événement dans un stationnement là, juste à côté du site du festival. Ça permet aux participants, aux festivaliers d'aller visiter de près cet hélicoptère. Et ce n'est pas que ça, c'est une proposition en deux temps. On peut aller la visiter encore aujourd'hui. Et également, l'hélicoptère effectue deux vols au-dessus du site du festival et je dirais plus largement au-dessus du village de Havre-Saint-Pierre. Il y a un premier vol qui a été effectué vers 10h30 ce matin. Vous l'avez peut-être aperçu, mais vous l'avez sûrement entendu, parce que même à l'intérieur des maisons, on entendait l'hélicoptère qui se déplaçait au-dessus de Havre-Saint-Pierre. Il y aura une deuxième proposition du genre à 16h aujourd'hui. Donc, notez bien, si vous voulez apercevoir l'hélicoptère CH-146 Griffon de l'Aviation Royale Canadienne au-dessus du village survolant le village de Havre-Saint-Pierre. Il y a une deuxième opportunité à 16h cet après-midi. D'ici là, ben l'hélicoptère en question, je cherchais un synonyme, l'hélicoptère sera dans le stationnement tout près du site du Festival de la Famille. Vous pouvez vous en approcher, là, évidemment, c'est à la suite de l'autre. Vous pouvez la visiter, vous pouvez voir un peu comment c'est fait à l'intérieur. Et ça, c'est proposé dans le cadre des activités du Festival de la Famille. En fait, ils sont là parce que c'est le Festival de la Famille, c'est un événement et pourquoi ne pas se joindre à cet événement? Voilà. L'aéronef, pour votre information, là, elle évolue à une attitude minimale, une altitude minimale de 500 pieds au-dessus du point le plus élevé de sa trajectoire. Et il y a des activités de vol, donc, qui vont être réalisées en fin d'après-midi. Ça pourrait justement vous surprendre un peu, donc c'est une façon de vous avertir aussi tout ça aura lieu. Donc, petit bonus, mais non, pas petit bonus, gros bonus au Festival de la Famille, cet hélicoptère qui est là dans le cadre du Festival de la Famille. Et ce n'est qu'une des nombreuses propositions du Festival de la famille pour cette 28e édition. Venez faire votre tour. Moi, je vous reviens avec un autre reportage ou un autre récit, j'ai dit, un petit peu plus tard. Bye bye.

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7: Bon Festival de la famille, c'est Sofiane Mailloux qui est avec vous. Je suis en direct du site du Festival de la famille, justement, pour vous prononcer ses vœux ou ses salutations et plus largement pour vous parler de ce qui se passe sur le site du festival. Défi évasion, vous retrouverez ça dans la liste des activités qui sont proposées. Hier, aujourd'hui, demain, je pense que ça commence comme à 10h le matin. Attendez un peu, je vais prendre le temps de regarder mes affaires comme il faut. Défi évasion, oui, de 10h à 17h aujourd'hui. Et demain, ce sera de 11h à 16h. C'est quoi ça, le défi évasion? Ben, je vous explique ça. C'est un nouveau défi. Puis c'est peut-être avec ça qu'il faudrait commencer. C'est pas la première année qu'ils sont sur le site du festival. Ça ressemble à une grosse roulotte de chantier, on va dire comme ça, là. À l'intérieur, ben, il y a un jeu, justement, là, un jeu mystère ou un jeu où il faut relever des épreuves ou résoudre des énigmes pour arriver, justement, là, à réaliser le parcours. Donc, vous avez peut-être fait ça, là, des jeux d'évasion, des choses comme ça, des défis. Dans les grands centres, c'est des choses qui peuvent durer des fois, pas mal longtemps. La version ici, là, adaptée au Festival de la famille ou à accueillir un plus grand nombre de gens en peu de temps, ben c'est un jeu qui se résume à une quinzaine de minutes. Donc, formule de jeu, 15 minutes, ça se fait en groupe de 6 personnes maximum dans chaque salle et on offre donc la possibilité de réaliser ce défi-là à l'intérieur d'une quinzaine de minutes. Vous pouvez faire ça avec votre gang, vous faites ça en équipe d'un maximum de 6 personnes. Et là, le meilleur est à venir dans ce que je m'apprête à vous dire. Combien ça coûte pour faire le défi évasion? Ça coûte pas un sou. Ça coûte pas un sou, c'est gratuit. Vous achetez votre passe là, pour assister au Festival de la famille. Et une fois que vous êtes entré sur le site, là, ben, l'argent que vous devrez débourser, ce sera pour manger, pour vous acheter une bouteille d'eau. Mais les activités là, qui sont proposées sur le site, elles sont incluses dans le prix. C'est les groupes de musique en soirée, c'est les jeux gonflables dans la journée. Ah, faut-tu acheter des tickets pour faire les jeux avec les enfants? Non, pas pantoute, c'est inclus dans le prix, ça aussi. Oui, tout est inclus. C'est inclus aussi pour le défi évasion. Vous en profitez pleinement. Donc, venez relever les défis, résoudre les énigmes et vivre une expérience inoubliable avec vos amis ou votre famille. On peut se lancer des fois des petits défis hein, entre, je sais pas, deux équipes de travail, par exemple, ou entre les parents et les enfants, pourquoi pas, entre une gang de filles puis leur chum ou en couple. Toutes les formules sont acceptées. Puis, il y en a qui sont moins compétitifs et qui le font uniquement pour le plaisir. Défi évasion, c'est sur le site du Festival de la famille. Et c'est une, seulement une, des nombreuses activités qui vous sont proposées.
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5: Et oui, encore une fois, un très bon festival à tous et à toutes. Sofiane Maillot qui est avec vous pour vous proposer des reportages dans le cadre de la 28e édition du festival qui a débuté mercredi. J'espère qu'il vous reste encore de l'énergie parce que c'est pas fini ce festival-là. Il y a toute la journée d'aujourd'hui, l'après-midi, la soirée musicale et on remet ça pour une 5e et dernière journée, et non la moindre, hein, la journée qui va débuter avec la messe sous le chapiteau, et encore une journée bien remplie. On termine ça demain à 17h, donc il reste encore un peu plus de 24h aux festivités de la 28e édition du Festival de la famille. Là, je veux vous parler des tarifs pour accéder au site. Aujourd'hui, le coût est de 40$ pour les adultes, de 10$ pour les enfants. Ça, c'est le coût d'entrée pour un tarif quotidien pour venir sur le site du Festival de la famille. Ceux qui ont les bracelets, là, les forfaits de fin de semaine, ben vous n'avez pas payé, évidemment. Là, vous avez acheté le bracelet à l'avance. Vous y êtes pris à l'avance. Vous avez compris que vous souhaiteriez participer longuement et que finalement, ça revenait moins cher si on achetait la passe de fin de semaine. Les gens qui hésitent justement là à acheter la passe en se disant « Ah, ça vaut-tu la peine? Je vais-tu l'utiliser pour la peine? » D'après moi, là, vous allez le regretter si vous ne l'achetez pas. Il n'y a pas de tarif à la soirée. Il n'y a pas de tarif pour seulement la journée. Le jour, le soir, c'est le même prix. Et ça se passe très bien. Rock! Bon, je voulais parler au vice-président. Je vais lui parler un petit peu plus tard parce que j'aimerais ça vous raconter. Un petit peu, là, avoir un bilan, c'est peut-être un peu tôt, mais j'aurais aimé avoir un aperçu des entrées ou de l'ambiance ou de comment ça se passe jusqu'à maintenant pour cette édition du festival. On va attraper quelqu'un du comité organisateur là dans les prochaines minutes, sinon prochaines heures. Question de poser la question, peut-être en monde ou sinon je vous résumerai un petit peu là les commentaires de ces premiers jours de festivités de la part du comité organisateur. Alors, j'en étais à vous dire, 40$ le prix pour la journée, jour, soir, c'est le même prix et c'est un prix unique là, donc on peut pas fractionner là, des portions de journée. En même temps, le site reste ouvert.

musicale avec... Bon, voilà. On a le DJ FG à compter de minuit qui va animer la foule à compter de minuit ce soir. Alors, longue soirée musicale. Vous l'avez peut-être entendu derrière moi, je n'ai pas entendu exactement ce que ça disait, là, mais on a annoncé le spectacle des Fous du Roi qui va se dérouler dans quelques minutes sur le site du Festival de la Famille. C'est ça le Festival de la Famille, c'est plein d'activités, tout le temps, en continu, dans tous les coins, et l'idéal, là, ce serait d'être partout en même temps. C'est pas tellement possible, donc c'est important d'arriver tôt et de prévoir beaucoup de temps pour rester sur le site, ce qui vous permet de profiter un peu de tout. De profiter des compétitions sur la plage, de l'animation sur le site, des jeux gonflables, des jeux d'évasion, des food trucks, de la danse en ligne. Il y a des gens là, qui font de la danse en ligne présentement. Il y a plein de choses sur le site du Festival de la Famille. Il y en a pour tous les goûts. Venez faire votre tour à la 28e édition du Festival de la Famille qui se poursuit jusqu'à tard ce soir.

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6: La radio qui vous... attendez un peu, on va monter le son un petit peu. Bon, parfait. La radio qui vous propose des reportages, ou plutôt des récits en lien avec ce qui se passe sur le site du Festival de la famille. On vous propose ça jusqu'à 16h aujourd'hui et on sera là demain également pour vous faire sensiblement la même proposition. Là, on fait pas ça souvent hein, quand on anime à la radio, mais il y a des fois où il faut le faire. Je vous raconte ce que je fais présentement parce que vous ne me voyez pas. Je consulte mon téléphone. Ben oui, je consulte mon téléphone alors que je suis sur le site du Festival de la famille. Honte à moi. Ben non, il y a une raison précise pour laquelle je fais ça, vous vous en doutez. Je veux vous donner le chiffre à jour sur la vente des billets pour le moitié-moitié qui a été lancé au début du Festival de la famille. Ça doit être mardi ou mercredi là, que ça a été lancé, ce tirage. Vous connaissez le principe des moitié-moitié. On achète un billet et on s'inscrit à un tirage de groupe. Et à la fin du concours, ben on peut remporter la moitié de la somme qui aura été recueillie. L'autre moitié allant à l'organisation ou l'entité qui a initié le moitié-moitié. Alors, moitié-moitié pour le Festival de la famille, on est à 29 130 $ actuellement. Ça, c'est le lot total qui a été cumulé jusqu'à maintenant. Ça veut dire que si le tirage avait lieu maintenant, là, ce samedi à 13h10, ben le ou la gagnante remporterait 14 565 $. Si le tirage avait lieu maintenant, le gagnant ou la gagnante se mettrait dans les poches 14 565 $. Ce que je peux vous garantir, là, c'est que le lot va être plus élevé que ça parce qu'il reste encore une journée. pour un peu plus de 24 heures. Donc, ben exactement 24 heures. 24 heures et 48 minutes pour vous procurer des billets, donc pour participer au tirage du moitié-moitié. Vous vous rendez sur le site. Attendez un petit peu, je vous dis ça. tirage.moitiemoitié.com/120 tirage.moitiemoitié.com/120 et vous pourrez acheter vos billets. Je dis vos billets parce que il y a différentes possibilités. Là, on peut acheter 3 billets pour 10 $. Si on en achète pour 20 $, il y en a davantage. J'ai pas les chiffres sous les yeux. Mais plus vous achetez de billets, moins ça revient cher du billet. Donc, plus vous avez de chances de remporter le gros lot qui sera tiré à la fin du festival. Évidemment, c'est une autre façon que le Festival de la famille a trouvé pour financer ces activités qui se déroulent tout au cours de la fin de semaine. Un festival comme ça, là, c'est beaucoup de bénévoles qui s'impliquent, mais c'est également beaucoup de commanditaires qui participent et qui permettent de dégager finalement des montants d'argent pour payer les groupes de musique, pour payer tout l'équipement, pour payer la sonorisation, les amuseurs publics, les jeux gonflables. Et j'en oublie encore beaucoup dans cette énumération-là. Je ne fais pas partie du comité, mais je vous dis qu'il y a un comité qui travaille très, très fort pour vous offrir chaque année un festival comme celui que vous vivez actuellement. C'est grâce à eux qu'on a cette année et ben, année après année un super festival et on trouve des moyens très originaux pour financer les activités. Vous connaissez les billets à 100 $. Donc, ça permet de financer, d'une part, le spectacle pyro-musical et ça permet également de financer la venue de groupes de musique. Ça aussi, c'est des choses qui coûtent cher. Donc, moitié-moitié, c'est une façon de financer un peu les activités du festival. Puis c'est peut-être, ce sera assurément le cas pour une personne parmi les gens qui vont se procurer les billets, ce sera une façon de faire de l'argent. Je vous souhaite que ce soit vous qui puissiez remporter ce moitié-moitié-là. Les billets sont en vente jusqu'à demain, dimanche, 14h, pour le moitié-moitié. Et le tirage se fait à 15h demain, donc vers la fin du festival 28e édition. Vous pouvez vous procurer vos billets pour le moitié-moitié qui est lancé pour le Festival de la famille. Et parlant du Festival de la famille, on s'en va écouter une chanson du Festival de la famille.
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1: Le son de la Mingani et le son du Festival de la famille également. On est partenaire, j'ai envie de dire on est fiers partenaires du Festival de la famille. On vous propose des reportages cet après-midi et on le fera également demain dans le cadre de la 28e édition du Festival qui se déroule sous la tente, mais surtout à l'extérieur de la tente, mais aussi sous la tente. Mais pas seulement sous la tente, mais entre autres sous la tente. Là, j'insiste sur en dessous, pas en dessous, parce qu'il se passe des choses partout sur le site du Festival de la famille. Il n'y a pas un petit coin, là, il n'y a pas un pied carré où c'est plate sur le site du Festival de la famille. C'est vraiment multi-activité. De la danse en ligne sous la tente, le moment des petits entrepreneurs sous la tente, le service de bar sous la tente et l'endroit aussi pour peut-être un peu se rafraîchir parce qu'évidemment on est à l'abri des rayons du soleil. Il y a des tables de disposer, ça vous permet de vous rafraîchir, mais de manger une bouchée là un peu plus à l'abri également. Ça, c'est en dessous de la tente. Ah, puis accessoirement, il y a aussi l'installation là, technique de la radio CIL qui se trouve sous la tente et qui me permet de vous parler en direct du site du Festival de la famille. Et quand on sort d'en dessous de la tente, ben là, les activités, là, je vais prendre la liste parce que je vais certainement en oublier, mais je vais en oublier moins si j'y vais avec la liste. Sur la plage, on a le tournoi de volleyball qui se déroule. Il y a plusieurs terrains de volleyball, des équipes inscrites depuis plus d'une semaine déjà, qui compétitionnent pour les grands honneurs. Il y a également, toujours sur la plage, on joue au pickleball, et on a, bien évidemment, là, les classiques de la plage. On peut se baigner, jouer dans l'eau, faire un peu de pataugeoire, tout ça. Tout ça, ça se passe sur la plage. On peut juste étendre sa serviette puis chiller en buvant un verre d'eau ou un verre de d'autres choses aussi. Là, alors, la plage est noire de monde. Il y a du monde partout sur la plage et il y a vraiment là un esprit festif sur la plage. Il y a tout le site du Festival de la famille aussi qui lui aussi est vraiment bien rempli. Je vous le décris brièvement, mais je vous invite surtout à venir constater par vous-même et profiter des nombreuses propositions qui se retrouvent sur le site. Il y a les Fous du Roi, le spectacle de jonglerie, spectacle de d'acrobatie. Les mots me manquent là, mais vraiment là, de l'animation en tout genre. Ça se passe présentement sur le site du côté du festival. Alors, vous entendez les gens qui applaudissent, il y a vraiment un public pour ça. Donc, le spectacle Les Fous du Roi, ils font ça à quelques reprises dans la journée, il y en a un présentement. Il y a également de longues files pour les enfants qui désirent avoir un maquillage. Il y a des files quand même importantes aussi pour participer au défi évasion qui est une autre proposition. Il y a tout le secteur des jeux gonflables également, des jeux pour les tout-petits et les moins petits. Question de s'amuser. Je ne sais pas combien il y en a en tout des jeux gonflables. Il y en a beaucoup. Alors, vous pouvez justement, vous aussi, y aller de votre sélection. Vous pouvez décider où vous avez envie de vous arrêter pour quelques minutes selon l'âge que vous avez. Si vous avez des enfants, si vous avez des ados, il y en a vraiment pour tous les goûts sur le site du Festival de la famille, sans oublier les food trucks. Donc, proposition encore une fois. Puis pas seulement food truck, il y a les cantines aussi. Là, il y a des sections là où on peut justement se procurer différents aliments. J'ose pas en nommer parce que je vais en oublier, c'est certain. Mais on aime ça, là, manger de la bouffe santé ou un peu moins santé. Ça aussi, il y en a pour tous les goûts. Il y a même des choses glacées. Il y a même des bonbons. Il y a plein de choses. Alors, site du Festival de la famille. La proposition par excellence pour la journée d'aujourd'hui, puis ce sera aussi ça pour la journée de demain, puisque le festival se poursuit jusqu'à demain 17h. Vous pouvez vous rendre à l'extrémité est de la municipalité de Havre-Saint-Pierre pour participer à la 28e édition du Festival de la famille.

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5: Hey, un fichu de bon festival de la famille, c'est ça qu'on vous souhaite et on espère que vous passez un bon festival. J'ai envie de vous glisser un mot à propos des spectacles. Ben en fait, oui, des spectacles, c'est au pluriel, qui seront proposés ce soir. On aura à 20h sous la tente le country de nos idoles en formule festival. C'est le duo composé d'Annie Blanchard et de Maxime Landry. Oui, oui, Annie Blanchard et Maxime Landry sous le chapiteau sur le site du Festival de la famille ce soir à compter de 20h. C'est la première de deux prestations musicales qui vous sera proposée ce soir. Ce sera suivi, vous l'avez peut-être déjà entendu ce nom-là, Matt Lang, ça vous dit quelque chose? Il va être sous la tente lui aussi à Havre-Saint-Pierre pour poursuivre la soirée dès 22h, donc sur le site du Festival de la famille. Ce sera Matt Lang en spectacle, en prestation musicale et DJ FJ va compléter la soirée. Alors, on va avoir reçu les deux groupes tout d'abord et on complète cette dernière de plusieurs soirées avec DJ FJ. Voilà, je l'ai eu. Les soirées musicales se succèdent sur le site du festival. Et pour rappel, c'est toujours intéressant de le redire, on a eu mercredi dernier le duo Deux Frères qui était en prestation musicale. Jeudi, c'était le groupe Pour un instant pour cette soirée réservée aux 18 ans et plus. Hier soir, sur le site du festival, Marc Dupré et le groupe Beaumont qui ont fait danser et swinguer les festivaliers. Ça, c'était hier soir. Et là, ben, il faut qu'il vous reste de l'énergie parce qu'il y a Annie Blanchard, Maxime Landry qui seront en prestation ce soir et Matt Lang en deuxième partie. Proposition, donc, sur le site du Festival de la famille. Des propositions fort intéressante en journée et des prestations musicales très intéressantes et très variées pour les différentes soirées musicales. Cette année-là, c'est un total de 4 soirées musicales qui vous sont proposées sur le site du festival. Donc, mercredi, jeudi, vendredi, samedi. Et ça prend de l'énergie pour faire ces 4 soirées. Chapeau à ceux qui sont présents pour chacune des 4 soirées. Et il faut pas oublier les journées qui sont bien remplies aussi. Alors, on vous invite à venir faire votre tour sur le site du Festival de la famille aujourd'hui et également ce soir pour les festivités qui se déroulent toute la journée. C'est pas terminé. Festival, ça dure sur 5 jours. Alors, il y a toute la journée de demain aussi. C'est pour ça que je vous parle d'économiser votre énergie. Pas l'économiser, mais de la répartir judicieusement pour être en mesure, justement, là, de profiter pleinement de votre festival jusqu'à dimanche 17h. Ça se poursuit sur le site du Festival de la famille. C'est la 28e édition. Bon festival!

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1: Le son de la main gagnée et le son du Festival de la famille. Sofiane Mailloux qui vous accompagne tout l'après-midi. Vous savez, là, en tout cas, je vais vous partager ma réflexion du moment. Je peux pas croire que je suis payée pour faire ce que je fais présentement. J'espère que mon patron m'écoute pas parce qu'il va m'en parler lundi matin au bureau. Moi, là, présentement, là, je suis requise sur le site du Festival de la famille. Et ma job, ce pourquoi on me rémunère présentement, c'est pour profiter du Festival de la famille et vous en parler. Non, mais hein, belle job. Vraiment une belle job. Belle job aussi pour le comité organisateur du Festival de la famille. On leur lève notre chapeau. Et là, j'ai pensé que ce serait une bonne idée de vous les nommer. Tiens, sur la programmation du Festival de la famille, on retrouve le nom des membres du comité organisateur. Je vous les mentionne parce qu'ils méritent au moins une fois dans la fin de semaine d'être nommés. Ce sont ceux qui portent des chandails rouges sur le site ici aujourd'hui. Et ils ont tous un chandail avec écrit « comité » à l'arrière. On peut les identifier comme ça. Luc Picard, c'est le président du festival. Roch Boudreau, c'est le vice-président. La secrétaire, Cynthia Boudreau. Le trésorier, Tony Jonf, la trésorière, Andréane Boudreau. Le responsable du site, c'est Mathieu Richard. Un autre responsable du site, Francis Cormier. Marika Arsenault est la coordonnatrice aux activités. Trouvez-vous qu'il s'en passe des choses sur le site? Ben, c'est Marika Arsenault qui est responsable de coordonner tout ça. Elle le fait en compagnie de Jean Arsenault, responsable des activités également. Également membre du comité organisateur de la 28e édition du Festival de la famille, le responsable des bars, Danny Lebrun. Le responsable des bars, c'est également Frédéric Landry. Responsable des activités sociales, Lison Cormier. Responsable de la sécurité, Olivier Richard. Responsable des commanditaires, Alain Lebrun. Et coordonnateur Marc-Antoine Poulain. Je vous les ai tous nommés avec beaucoup de fierté et dites-vous qu'ils sont entourés de plein de bénévoles qui leur donnent

prévisions de la prochaine édition du festival. Il y a beaucoup de noms aussi qui reviennent année après année. Je veux pas en nommer parce que je vais en oublier, mais plusieurs de ces membres du comité organisateur le sont depuis 2 ans, 3 ans, 5 ans, 10 ans. Ça fait longtemps qu'ils s'impliquent pour faire du Festival de la famille la réussite qu'on lui connaît année après année. Alors, pour tout ça, merci sincèrement, mais merci de la part des milliers de personnes qui participent au Festival de la famille à chaque année. Et parlant de milliers, on va essayer d'avoir des chiffres. J'ai essayé d'intercepter là le vice-président du comité tout à l'heure, Roch Boudreau. Ben il court un peu partout justement là pour voir à une bonne coordination de tout ce qui se passe sur le site. Il a dit qu'il allait revenir me voir, j'ai confiance. C'est pas aujourd'hui, ce sera demain ou au cours des prochains jours. On va bien sûr vous présenter peut-être un bilan partiel aujourd'hui, mais certainement un bilan finale à la fin de ce festival. Excusez, j'en accroche mon micro. Festival de la famille qui bat son plein depuis mercredi. Ça se poursuit jusqu'à dimanche en fin d'après-midi grâce, je le rappelle encore une fois, grâce notamment à l'implication active des membres du comité du Festival de la famille et grâce aussi aux nombreux bénévoles qui agissent littéralement comme une fourmilière de personnes impliquées dans la réalisation et dans le succès de ce festival. Merci d'être là. Merci d'y participer. C'est une façon de les remercier pour leurs efforts. 28e édition du Festival de la famille qui se poursuit jusqu'à tard ce soir, qui se poursuit également toute la journée demain. Venez faire votre tour au Festival de la famille.

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4: Et voix de robot là pour vous dire ça, la radio CILE, musique complètement géniale. J'espère que vous pensez à peu près la même chose de l'animation. En tout cas, je vais me forcer. Je vais me forcer pour vous proposer encore des animations divertissantes jusqu'à 16h en direct du Festival de la Famille. Là, au nombre de fois que je l'ai mentionné depuis le début des reportages, ça se peut pas que vous ne soyez pas au courant qu'il y a un festival qui s'appelle le Festival de la Famille, qui a débuté mercredi, qui se poursuit jusqu'à demain et qu'aujourd'hui, c'est la journée avec un grand L. Je l'ai mentionné un petit peu plus tôt cet après-midi. La journée où vous pourrez profiter de la plage, profiter des jeux gonflables, profiter des activités d'animation en tout genre sur le site, vous faire réaliser un maquillage dans le visage si vous en avez envie, manger une bouchée dans un des food trucks, puis là, ben le plus difficile, ce sera de choisir ce que vous allez prendre, ou si vous avez un bon budget, ben vous pouvez prendre un peu de tout, pourquoi pas, et un bon estomac aussi. Vous pourrez également profiter du moment des petits entrepreneurs de la Mangani, proposition qui vous est offerte sous la tente pour encore un peu moins d'une demi-heure. Alors, il y a des jeunes, des ados en fait, qui y vont de leur proposition de... C'est pas tant des repas, mais oui, ça peut être certains éléments d'un repas. Ça peut être des breuvages, ça peut être des desserts. Donc, proposition en tout genre, 1, 2, 3, 4, 5, 5 kiosques qui se trouvent sous la tente et ce sont des kiosques tenus par des ados qui ont autant de propositions. Il y a plus que 5 jeunes parce qu'ils sont deux, trois ou quatre par commerce ou par entreprise pour proposer cette initiative qui est justement, ça aurait pu être de l'artisanat, hein, ça aurait pu être des chandelles aussi. Ça aurait pu être plein de choses, différents produits, mais on y va plutôt de services d'alimentation. C'est ce qui a été préconisé pour l'offre de services, donc dans le cadre du moment des petits entrepreneurs, proposé de 11h30 à 14h30. Ça, c'est aussi l'une des propositions sur le site du Festival de la famille. Il y en a vraiment, vraiment, vraiment pour tous les goûts, de tous les genres, de tous les styles. Vous avez l'occasion de vous amuser et de vous divertir sur les différentes propositions. Je sais plus quoi vous dire parce que si vous avez pas compris là que c'est ici que ça se passe aujourd'hui, ben il y a rien qui va vous convaincre. Peut-être Dame Nature, tiens donc. Il fait beau. Il fait pas mal beau. C'est probablement la meilleure journée, là, point de vue température, depuis le début du festival. Là, le temps est beau, le temps est chaud, mais pas trop chaud non plus. C'est pas écrasant, pas trop venteux. Donc, Dame Nature, on peut dire, collabore très bien. Elle est dure à booker, hein. Elle est vraiment, vraiment dure à confirmer. Je me doute là, de la part du comité qu'on fait vraiment des démarches pour booker des journées de beau temps et une température idéale. Là, on l'a pas mal pour aujourd'hui. Alors, on raisonne plus pour profiter des festivités sous la tente, sur le site et partout, Festival de la famille. 40$ le coût d'entrée pour les adultes aujourd'hui, 10$ pour les enfants. Et à ce prix-là, vous avez pratiquement toutes les activités qui se déroulent sur le site au cours de la journée. Et faut pas oublier les prestations musicales qui sont proposées ce soir. Annie Blanchard, Maxime Landry à 20h, Matt Lang à 10h et DJ FG à compter de minuit. Tout ça, c'est ce que vous propose pour aujourd'hui le comité du Festival de la famille dans le cadre de sa 28e édition. Venez faire un tour sur le site du Festival de la famille.

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1: Et là, on est toujours en direct du site du Festival de la famille et on est avec le vice-président, Roch Boudreau. Bonjour.
2: Bonjour.
1: Ça va bien?
2: Ça va très bien. Ça va fatiguer, mais ça va bien.
1: C'est la 28e édition du festival. Cette année-là, vous avez mis ça gros. Vous n'êtes plus à 4 jours, vous êtes à 5 jours.
2: Oui, effectivement, on avait décidé, on a tenté une expérience, puis je pense qu'elle a été concluante, parce qu'on a eu un très beau mercredi. Effectivement, il y a une journée de plus, mais ce qu'on appréhende, c'est demain, à savoir la température, là, ça ne garde pas bien. On va analyser comment est-ce qu'on va évoluer dans ça, là. Puis on va vous revenir précisément plus tard, parce qu'on s'en va en réunion tout à l'heure. On sait qu'il annonce vraiment pas beau demain. Fait qu'on va avoir des décisions à prendre tout à l'heure. Mais par contre, avant demain, on a la journée d'aujourd'hui. Il fait super beau. On a le monde est sur la place. Ça joue au volleyball. Ça joue au fer. Le chapiteau, il y a du monde en-dessous. Matlingue bientôt et les idoles country là, vont... Annie Blanchard, Maxime Landry, tantôt ils vont faire le soundcheck, donc on devrait avoir une super de belle soirée encore.
1: Une super de belle soirée encore, parce qu'il y en a eu d'autres belles soirées musicales.
2: Ben oui, j'espère bien. On a commencé d'ailleurs mercredi avec les deux frères, ça a été un grand succès, les gens ont bien aimé. Ensuite de ça, jeudi, on est revenu avec... Pour un instant, donc pour un instant, c'était très bon aussi. Hier soir, ça a été concluant avec Mac Dupré et puis Beaumont. La fatigue me fait manquer des shows.
1: Mais là, t'étais là hier soir, hein, Roch?
2: Oui, j'étais là et tout l'autre, peut t'assurer.
1: et c'est vrai que ça en prend de l'énergie pour durer tout le temps du festival à partir du mercredi soir. Là, j'avais posé la question avant l'entrevue, puis je vais l'évoquer brièvement. Êtes-vous content de l'achalandage jusqu'à maintenant?
2: Oui, on est très content de l'achalandage. C'est sûr qu'on a remarqué peut-être une petite baisse au niveau des entrées, et puis... Mais ça, c'est pas grave. Regarde, le monde qui sont là sont très bien amusés, puis c'est ça qui est important. C'est sûr que je pense... On pense vraiment que le fait que le quai, en fait, soit mis dans nos dates, là, ça a sûrement joué un peu. Là. Sûrement qu'eux ont remarqué qu'il n'y avait pas beaucoup de Cayens là-bas, puis nous, on remarque qu'il y a moins de Sétiliens, c'est sûr, c'est évident. Là.
1: Oui, ça peut entrer en ligne de compte, effectivement.
2: Oui, c'est sûr.
1: Hey, un mot sur le moitié-moitié. J'ai entendu un gros chiffre tantôt. Là, c'est parce que je fais des interventions sur le site à l'occasion. Tu as dit un gros chiffre tantôt.
2: Oui, effectivement, on est rendu à tout près. Il manque quelques sous là, pour arriver à 30 000 $. Donc ça, c'est une très belle surprise. Nous, on avait dit si on peigne 30 000, 40 000, on serait très content. Mais là, regarde, on est déjà à 30 000 le samedi après-midi. On sait qu'on va se faire le tirage demain après-midi à la fin du site. Donc on peut-être avoir des belles surprises.
1: Quelle belle idée d'ajouter le moitié-moitié. C'est une façon encore de financer là, les festivités.
2: Oui, puis vous dire, ben franchement, des sous, il faut qu'ils en rentrent parce que d'année en année, le festival, on s'aperçoit que ça grossit. Cette année, en parlant avec le monde de la finance, Tony puis Andréane là, du festival, on va sûrement frôler les 500 000 de dépenses. Donc, là, on parle du demi-million de dépenses pour le Festival de la famille. Donc, oui, le moitié-moitié, j'espère qu'il va être le plus haut possible puis que le monde va venir nous encourager parce qu'on a besoin de financement pour ce festival-là. On a des très bons commanditaires. Ça, on s'en cache pas que ça en prend des commanditaires puis on espère en avoir plus. Parce que si on veut grossir, à un moment donné, on ne pourra plus grossir plus qu'on est là. Les groupes, c'est rendu exorbitant, les prix, ils sont exigeants. Ils veulent venir en avion, ils veulent, tu sais, gars. Puis c'est normal, je comprends ça, parce que si tu pars de Montréal ou de Shawinigan ou peu importe, puis que tu fais un spectacle, puis que tu le lendemain soir, tu es à Havre-Saint-Pierre, puis que tu tournes à Québec, exemple, ben, gars, il faut les promener rapidement, là. Hier soir, pour vous donner une idée, là, après le spectacle de Mac Dupré, la vanne attendait, là, ça s'est déchargé sur le stage très, très vite. Puis, pac, ils sont partis pour un show. Ils ont roulé toute la nuit pour avoir un show à Sherbrooke ce soir.
1: L'équipe
2: l'équipement parti, elle, aux autres, ils ont parti en avion, mais l'équipement, ça parti en van sur la route pour chaque bouc de nuit, oui. T'sais, ça fait que ça roule, ça, les équipes roulent continuellement. Là, on est en train de décharger en 53 pieds pour Matelang, là. Ils ont du stock à profusion, mais il faut dire aussi Annie Blanchard et Maxime, leur matériel est à l'intérieur aussi de la vanne. Mais ça reste que c'est gros, là, que, parce que nous autres, on a quand même déjà full équipement, de la bonne équipement. Puis nous autres, ils en rajoutent un 53 pieds. Ça fait que ça devrait être bon ce soir. C'est très bien sonné, oui.
1: Je sais que tu n'as pas sous les yeux tous les chiffres en détail, mais est-ce qu'on peut comprendre que les groupes de musique, c'est une grosse part du budget du festival?
2: Ben, je dirais que c'est la grosse part du festival avec le son. Là, on est rendu dans les centaines de milliers de dollars et plus, là. C'est le gros morceau, oui. Et, ah oui, puis c'est normal, regarde, on est rendu qu'on veut des gros noms, on veut... On veut épater notre public, on veut leur donner satisfaction pour leur argent. Ben, ça coûte plus cher. On va à l'épicerie, puis on paye un steak 30$ à cette heure. Que voulez-vous, c'est ça.
1: Alors, on innove pour financer les activités du festival avec, entre autres, le tirage du moitié-moitié. 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Puis il y aura un gagnant demain, un chanceux ou une chanceuse.
2: Effectivement, seulement un gagnant ou une chanceuse. D'ailleurs, on pense gagnant-chanceuse. Aujourd'hui, on a eu le privilège de remettre un chèque de 5 000$ à des gagnants de notre billet à 100$. Et puis la famille aussi qui ont gagné le 10 000 sont venus tout à l'heure aussi. Fait qu'on fait des heureux à travers du festival, c'est plaisant.
1: Ça, c'était les billets à 100$. Puis là, on va tout de suite dire aux gens, il n'y en a plus. Là. Ça, c'est réglé pour les billets à 100$.
2: Hein? Oui, c'est réglé. Ça va aller au fait pour un autre tirage. En réalité, pour que les gens comprennent, on fait deux tirages avec les billets à 100$. Un dans le temps des fêtes que lui nous aide. Le montant qu'on récolte, on le met dans les actistes. Et puis, celui-là qu'on fait à l'été, qu'on vient de faire le tirage, lui, c'est carré dans les feux d'artifice. Puis je pense que cette année, il a été très rentable parce que les feux étaient de toute beauté encore cette année avec nos amis créatives explosives des îles à Madeleine. Fait que, à date, on est très satisfait de l'organisation là, de ce qui se déroule actuellement. C'est comme je vous ai dit au début de l'entrevue, ce qui nous inquiète un peu, c'est la température de demain. Mais on va vous revenir avec comment est-ce qu'on va procéder là, puis les décisions qu'on va prendre par rapport à ça pour demain.
1: Il pourrait y avoir des annonces là, pour ce qui est de la dernière journée, celle du 19 juillet. On va inviter les gens à aller éventuellement sur la page Facebook. L'info va être disponible là?
2: C'est sûr que l'info va être sur la page Facebook. Puis si on a le temps, on va être à la radio aussi. Mais Facebook, c'est sûr et certain, sur le site de Facebook, toutes les informations vont être là. Aussi, si vous êtes sur le site ce soir et après-midi, lorsque les décisions seront prises, on va vous informer. On peut donner de l'information sur le site. On le fera au fur et à mesure que les décisions seront prises.
1: On va t'inviter à revenir à la radio CILE aussi. Là, on fait des reportages au moins jusqu'à 16 heures. On va étirer ça un petit peu, question de laisser aux membres du comité le temps de discuter et d'annoncer les décisions. Puis on les communiquera sur les ondes de la radio également en fin d'après-midi.
2: Bien, c'est parfait. C'est très généreux de votre part d'étirer un peu la sauce, comme on peut dire. Parce que on s'en cachera pas que si les mains, vous êtes la voix du festival.
1: Merci beaucoup. Moi, je vous retourne le compliment parce que je veux pas qu'on termine cette entrevue-là sans rappeler que cet événement-là est rendu possible grâce à l'implication de nombreux bénévoles. C'est capoté, ça, Rock, hein?
2: Oui, c'est une grosse patente.
1: Oui, hein? Beaucoup de travail par beaucoup de membres du comité. Je les ai nommés un petit peu plus tôt là, dans un reportage précédent, mais sur la programmation qui est distribuée, vous avez tous les membres du comité. Oui, il y a d'autres mondes en arrière. Oui, il y a des bénévoles. Il y a des gens qui vous donnent un coup de main autour de l'équipe. Mais le comité, là, je me permets de parler parce que Rock n'a plus de voix. le comité, il travaille fort pendant toute l'année. Là.
2: Oui, ben, d'ailleurs, on est... On commence déjà là, à avoir des idées pour l'année prochaine. Et puis, c'est certain que oui, on a un comité, mais à vrai dire, si on n'aura pas les bénévoles autour de nous autres, on ne pourra pas faire un festival de même, c'est impossible. Surtout les commanditaires aussi, ben surtout c'est à égalité avec les bénévoles. Bénévoles et commanditaires, enlève ça, il n'y a plus de festival, c'est automatique. Donc, on remercie infiniment tous ces gens-là qui s'impliquent avec nous autres. Et puis, si j'ai un dernier mot à dire, ben gars, ça sera de venir fêter avec nous autres pour la dernière soirée. On sait qu'on va avoir une très belle soirée à soir. D'après moi, il va y avoir plusieurs bottes de cow-boys ici, puis chapeaux de cow-boys. Ça prend ça, bottes de cow-boys, chapeaux de cow-boys, c'est la soirée pour ça. Venez vous amuser au Festival de la famille, il reste une soirée. Puis on veut en profiter full pin, puis j'espère que vous allez faire tout de même.
1: Merci beaucoup, Rock. Puis on attend de tes nouvelles et des nouvelles du comité d'ici la fin de l'après-midi là, par rapport à cette dernière journée où Dame Nature semble pas collaborer.
2: Ben ça, regarde, si on se rassure de notre shot qu'on aura du beau temps full pin, on ne prendra pas la peine de mettre un 26-27 000 sur un chapiteau. Mais par contre, regarde, on pourra s'en passer quand même, là. Mais on n'a pas le contrôle là-dessus. C'est la seule chose qu'on n'a vraiment pas le contrôle, là. La nature, regarde, il faut faire avec. On a eu du vent un peu toute la fin de semaine. Il y a un avantage à ça, il n'y a pas eu de mouche. Hein? Ça fait qu'il faut tout le temps essayer de trouver du positif dans tout. C'est ça qu'on regarde. On a eu du vent. Aujourd'hui, on a une super de belle journée. Les gens sont sur le site, ça s'amuse. Les kiosques sont pleins. La plage est pleine. Le chapiteau, ça bouge. On va avoir des tests de sang, comme j'ai dit tantôt, des deux actrices de ce soir. Et puis, on vous invite à venir festoyer avec nous autres au Festival de la famille d'édition 2026, la 28e.
1: 28e édition cette année. Merci beaucoup, Rock.
2: Merci beaucoup, Sofiane.
1: À plus tard. Alors, voilà, venez faire votre tour au Festival de la famille.
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2: Et là, honnêtement, j'ai comme un petit problème que je vais devoir vous partager. Là, le son va s'interférer avec le test de son qui se fait présentement sous le chapiteau parce qu'on se prépare pour le spectacle de ce soir. C'est un beau problème, hein? Alors, c'est l'occasion de vous rappeler la présence de Annie Blanchard, Maxime Landry et Matt Lang sous le chapiteau au Festival de la famille ce soir. J'espère que je crie pas là dans mon micro. Parce que, oui, ça va sonner. Oui, le son va être bon. Et ça va se passer à partir de 20h ce soir. Les spectacles de cette dernière soirée musicale proposée dans le cadre de la 28e édition du Festival de la famille. Donc, gardez-vous d'énergie pour ce soir. Et entre-temps, aujourd'hui, ce qui sera possible de faire sur le site, c'est une multitude d'activités. Je vous parle d'une activité qui n'est pas sur le site, mais qui est tout près. C'est la visite de l'hélicoptère CH-146 Griffon de l'Aviation Royale Canadienne. Ils sont venus faire un petit tour à Havre-Saint-Pierre. Ils étaient là hier, ils sont là aujourd'hui aussi. Et c'est possible de se déplacer juste à côté du site du festival pour visiter l'hélicoptère. Le vice-président du festival le disait il y a quelques instants au micro. Allez-y, c'est complètement gratuit. Ça vous donne l'occasion de voir de près et même d'entrer à l'intérieur de cet hélicoptère quand même impressionnant. Hélicoptère qui sera d'ailleurs au-dessus du village d'Havre-Saint-Pierre. Donc, un vol qui est prévu cet après-midi à 16h. Ce sera le deuxième de la journée. On va donc survoler le festival, le festival, mais plus largement le village de Havre-Saint-Pierre. C'est une des nombreuses collaborations ou présences d'activités complémentaires au Festival de la famille. C'est comme ça, le Festival de la famille. Il y a d'abord les événements ou les activités habituelles, puis ensuite, il y a plein de choses qui s'ajoutent, qui viennent se greffer à l'événement pour faire de cette fin de semaine de festivité quelque chose d'encore plus grand, plus génial, plus occupé, plus divertissant, plus. Alors, venez faire un tour au festival, oui, pour assister aux événements à différents endroits sur le site, puis aussi autour du Festival de la famille. Ça se poursuit sur le site là, pour la portion plus familiale jusqu'à 16-17h aujourd'hui. Et on remet ça ce soir avec des prestations musicales. Et le site ne ferme pas là, dans l'intervalle, alors c'est possible cet après-midi sur l'heure du souper et ce soir jusqu'à tard de manger quelque chose sur le site. Il y a de nombreuses propositions avec les food trucks qui se retrouvent sur le site du Festival de la famille. Le festival qui en est à sa 28e édition et qui continue vraiment leur remporter un franc succès pour le plaisir des festivaliers. Venez faire votre tour.
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1: L'ambiance est...
2: C-I-L-E-R-E-S-1-90-10.
3: Oh, maudit patron qui marche jamais.
1: Et problème technique, puis comme il y a juste moi qui fais la technique, ben ça n'a pas le choix d'être de ma faute, c'est les problèmes techniques. Ben oui. Alors, on est toujours sur le site du Festival de la Famille et l'ambiance est véritablement survoltée. C'est ce que je voulais mentionner tout à l'heure. On a plein de choses qui se passent. Et là, mon point de vue, mon angle de vue est un peu modifié de telle sorte que je vois présentement, je vous décris hein, ce que je vois. Il y a des citoyens, des jeunes et des moins jeunes, des adultes en fait, qui s'adonnent à l'apprentissage de la marche avec des échasses. Ça, c'est pas mal beau à voir. Il n'y a pas de blessés jusqu'à maintenant, je vous rassure, mais il y a des gens qui tentent, comme ils le peuvent, d'apprendre à marcher avec des échasses. Et dites-vous là que sur le site, on a tout prévu. Oui, il y a des gens qui font de l'animation. Il y en a des échassiers, des gens qui marchent sur des échasses. Et il y en a qui donnent des formations en accéléré, des mini-formations. Entre autres pour apprendre à marcher avec des échasses. C'est pas mal divertissant à voir. Et de mon point de vue, ça n'a pas l'air facile. En même temps, j'ose pas critiquer parce que j'ai pas essayé. D'autres qui s'amusent plutôt avec des cerceaux, certains avec des cordes à sauter. On fait également des apprentissages pour ce qui est de la jonglerie avec des balles ou avec des quilles. On peut apprendre à jongler. On peut apprendre plein de choses. On avait en début d'après-midi, je pense que c'était autour de 14h en fait, le spectacle des Fous du Roi qui a été présenté là, dans la cour, là, sur la place publique. Beaucoup de gens qui ont regardé justement là, les acrobates en tout genre. Il y en a fait du monocycle entre autres. Et là, c'est autant d'outils ou d'équipements qui sont maintenant à la disposition de chacun pour permettre justement là de découvrir un peu ces activités-là et de voir ben, si on serait bon finalement ou si on peut se débrouiller. Marcher sur un fil, tiens donc, ben, y a quelqu'un là, qui fait ça là présentement. Là, on voit les équilibristes puis on se dit « ça a pas l'air facile ». Ben quand c'est le temps de l'essayer, c'est là qu'on peut confirmer à savoir si finalement c'est facile ou si ça ne l'est pas. Puis dans bien des cas, là, dans ce que je vois présentement, ça n'a pas l'air trop facile. C'est ça, entre autres, le Festival de la Famille. C'est plusieurs occasions de se divertir et de multiples façons. Oui, en assistant à des spectacles comme celui des Fous du Roi, ou dites-vous là que les amuseurs publics là, ils se déplacent aussi là un peu partout sur le site, ils vont sur la plage, ils se promènent autour des food trucks dans le secteur où il y a des jeux gonflables et ils vont faire des numéros d'acrobatie ou autres un peu partout pour vous, des fois auprès de petits groupes pour le bonheur des jeunes et des moins jeunes. Il y a vraiment de quoi s'amuser et se divertir sur le site du Festival de la Famille que vous ayez, j'allais dire 7 à 77 ans, mais c'est encore bien plus large que ça. Là. J'ai vu des enfants de 2, 3, 4 ans avec des lumières dans les yeux. Il y en a qui sont brûlés aussi hein, et qui dorment après une période d'activité bien occupée. Les ados, les adultes, eux aussi, en ont pour leur compte et c'est ça l'objectif du Festival de la Famille, c'est d'offrir des activités divertissantes et diversifiées pour tous les âges. Mission accomplie encore cette année pour une 28e édition. Festival de la Famille. On vous invite à venir faire votre tour cet après-midi. Il en reste encore une coupe d'heure. Et ce soir, pour les spectacles de musique, donc Annie Blanchard et Maxime Landry, qui seront sous la tente à compter de 20 heures. Et puis, à partir de 22 heures, c'est Matt Lang qui prend le relais sous la tente.

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4: Et on vous accompagne pour cette journée qui est la quatrième dans le cadre du Festival de la famille. Ajustement de micro, voilà, c'est fait. Depuis mercredi, le Festival de la famille bat son plein. C'est un événement qui s'est étiré ou justement a débuté une journée plus tôt, devrais-je dire, cette année, avec le premier spectacle mercredi soir qui était celui du groupe Deux Frères. Et depuis ce temps-là, ben ça n'a pas arrêté. Les festivités et les spectacles se sont enchaînés mercredi, jeudi, vendredi. Là, on est rendu samedi. J'espère qu'il vous reste de l'énergie parce qu'il y a encore des prestations musicales assez costaudes là, qui sont à l'horaire pour ce soir. On a un spectacle à 20h, Annie Blanchard et Maxime Landry. Un spectacle à 22h, c'est Matt Lang. Et juste derrière moi, et c'est dans le vrai sens du terme, juste derrière moi, on est en train d'installer les équipements ou les vêtements et autres produits dérivés pour le spectacle de Matt Lang qui va être présenté à 22h ce soir sous le chapiteau. On vous invite évidemment chaleureusement à assister encore une fois au spectacle de ce soir, comme c'était le cas pour les dernières soirées. Soirée pas mal achalandée aussi. Là, hier, c'était bien rempli sous la tente, notamment pour le spectacle de Marc Dupré. Il y a eu Beaumont également hier soir. Et là, je reviens sur une mention du président du festival, du vice-président du festival, Roch Boudreau, en entrevue il y a environ une heure là, sur les ondes de la radio CILE. Il a mentionné que le Festival de la famille qui grossit d'année en année. Le budget là, de cet événement-là ou le montant de dépenses pour cette année, là, ça va avoisiner le demi-million de dollars, 500 000 dollars pour la tenue de l'édition 2026 du Festival de la famille, la 28e édition donc. Et pour cet événement, on estime, sans avoir donné de chiffres très précis, qu'il y a une grosse partie des frais associés à l'événement qui servent à payer les groupes de musique, les prestations musicales, là, les spectacles qu'on vous a proposés. Les deux frères mercredi, pour un instant jeudi, Marc Dupré, oui, et Beaumont vendredi. On a Annie Blanchard, Maxime Landry, Matt Lang ce soir. Juste la partie musicale, là, ces prestations musicales-là, là, ça représente la part du lion, donc une partie importante du budget, on s'en doute. C'est pour ça que c'est particulièrement important ou judicieux de participer aux événements qui se déroulent en soirée, les prestations musicales proposées sur le site du Festival de la famille. J'espère qu'il vous reste donc de l'énergie pour l'événement de ce soir, les festivités de ce soir. On n'y est pas encore. Il y a tout l'après-midi là, le tournoi de volleyball qui se poursuit. L'animation sur le site du festival, les jeux gonflables, défi évasion. Ça, c'est tout l'après-midi jusqu'à 17h. Et à partir de 20h, ben on se donne rendez-vous en musique sur le site du Festival de la famille pour cette 28e, j'ai failli me tromper, 28e édition du Festival de la famille. Venez vous amuser.
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3: Et aussi le son du Festival de la famille CILE. On est fiers de ça. Puis ça a été mentionné justement, je reprends là des petits bouts de l'entrevue réalisée avec le VP du Festival de la famille, Roch Boudreau, plutôt cet après-midi, qui soulignait le partenariat ou la collaboration entre le Festival de la famille et la radio CILE, qui permet justement là de communiquer les informations, de transmettre tout ce qu'il y a comme message en lien avec l'événement. Pendant l'événement et aussi avant. Il y a des chances qu'on vous en reparle après aussi. Donc, oui, on est bien contents, bien heureux et bien fiers d'être partenaire pour le Festival de la famille qui propose encore cette année une programmation. En fait, sur papier, là, c'était super beau et en vrai, là, c'est encore mieux que ça. Fait que ça vous donne une idée là, du niveau qu'on atteint avec ce festival-là. C'est sûr que l'événement commence à être pas mal rodé. On en est à la 28e édition. Le comité organisateur travaille fort. Certains depuis plusieurs années. Ils ont l'expérience, ils ont l'habitude, ils ont développé des trucs pour justement là, arrimer les choses, établir des collaborations, faire appel aux personnes clés pour s'assurer de bien livrer tout ce qu'il y a dans la programmation. Et c'est ce qu'on arrive à faire. Le Festival de la famille, ça peut avoir lieu, ça peut se tenir grâce aux bénévoles et grâce aux partenaires. Encore une fois, je cite Roch Boudreau, pas de bénévoles, pas de partenaires, pas d'événement. Le Festival de la famille, c'est pas une organisation qui fait des millions ou qui collecte des millions. On se fie sur la collaboration ou la contribution de tous les commanditaires qui acceptent de supporter financièrement ou autrement cet événement-là. Et on se fie aussi sur les très nombreux bénévoles qui sont prêts à donner de leur temps. Certains un peu moins, d'autres un peu plus. Il y a évidemment là, les membres du comité organisateur qui travaillent toute l'année pour livrer le festival, mais ils comptent aussi sur la présence de nombreux bénévoles qui sont là pour leur donner un coup de main. Des fois, là, c'est seulement 2 heures à surveiller le jeu gonflable, le bateau, par exemple, là, ou un jeu gonflable en particulier pendant une période de 2 heures. Bien, ça la fait la différence parce que ça prend des gens pour surveiller ces jeux gonflables-là, pour assurer la sécurité des gens. Ça prend du monde pour travailler sur le site. Ça prend des gens pour assurer la sécurité, les premiers soins. Ça prend des gens qui sont prêts à s'impliquer justement là à différents niveaux parce qu'il y a beaucoup de choses à penser tout au cours de la fin de semaine. Puis on y pense très longtemps d'avance pour arriver à livrer tout ça. Alors, encore une fois, bravo et chapeau.

0: tous ces généreux bénévoles. Il n'y a pas de petits bénévoles, il y a juste des gens qui ont envie de participer à réaliser ce merveilleux festival. Et encore une fois, c'est un succès cette année, entre autres grâce à l'implication active des bénévoles qui font de cet événement-là un succès. Vraiment bravo à vous. On va se poursuivre comme ça là, en musique et vous revenir avec d'autres reportages. Moi, je suis là jusqu'en fin d'après-midi et on aura possiblement la visite ou une deuxième entrevue à vous proposer avec quelqu'un du comité organisateur du festival sur la fin de l'après-midi. Question de vous donner le statut ou l'état des choses pour la suite du festival. Alors, les festivités se poursuivent sous la tente et beaucoup à l'extérieur de la tente. L'animation, la musique, vous l'entendez, les compétitions sur la plage, les jeux gonflables sont toujours gonflés et on a deux échassiers qui s'adonnent à des numéros de jonglerie sur le site du Festival de la Famille. Ça, c'est plein de bonnes raisons de venir faire votre tour au Festival de la Famille, 28e édition cette année.
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année sur le site du Festival de la famille. Petit décalage au niveau technique. On vous présente un autre reportage et on approche de la fin des reportages de cette journée. Musicalement, là, ça s'annonce très bien pour ce soir. Vous l'entendez derrière moi, les pratiques ou plutôt les tests de son se poursuivent sous le chapiteau en prévision des prestations musicales de ce soir. On aura Maxime Landry, Annie Blanchard, Matt Lang ce soir. Et ben, faut s'assurer que le son va être bon pour tout ça, évidemment. Alors, on y va là, des tests de son cet après-midi, cette fin d'après-midi. Alors qu'à l'extérieur, ben les activités d'animation se poursuivent également sur le site. On a beaucoup de tournois de volleyball. Il y avait un tournoi de fer aussi, je pense bien, là, cet après-midi. En tout cas, il y a des gens qui jouaient au fer, ça, c'est sûr. Et pickleball aussi, qui était très, très populaire hier et encore aujourd'hui. Les jeux gonflables, est-ce que ça a vraiment besoin de présentation? C'est toujours un succès assuré. Il y a des jeunes qui se sont fait aller dans les jeux gonflables depuis 10 heures ce matin et on poursuit avec les jeux gonflables jusqu'à 17 heures aujourd'hui. Sur le site, il y a beaucoup, beaucoup d'animation, beaucoup de dynamisme parce qu'il y a beaucoup de monde et il y a aussi beaucoup d'amuseurs publics, des clowns, des acrobates, des gens habillés de façon colorée qui sont tout aussi colorés dans leur personnalité ou dans leur façon d'aller chercher les festivaliers pour les inviter à apprendre, par exemple, à jongler ou à marcher sur un fil ou bien à faire du hula hoop avec un cerceau. Il y en a plein des propositions, il y en a plein des choses à faire sur le site du Festival de la famille. Vous avez envie d'un maquillage, ben j'ai envie de dire armez-vous de patience parce que la file est longue. Pourquoi la file est longue? Parce que les maquillages sont beaux en tabarouette. Les jeunes ont eu l'occasion là, depuis le début de la journée aussi de se faire dessiner un maquillage dans le visage s'ils le souhaitaient. Alors il y en a beaucoup qui ont répondu à cette proposition parce qu'il y a beaucoup de jeunes avec de beaux maquillages dans le visage. Festival de la famille, c'est ça et même encore davantage. J'ai pas tout dit, je peux pas tout dire dans une seule intervention, mais ce que je peux vous dire, par exemple, c'est que vous avez avantage à venir faire votre tour sur le site du Festival de la famille pour profiter, vous aussi, des nombreuses activités, du moins celles qui vous rejoignent. Si vous avez de jeunes enfants, ça se passe plutôt dans les jeux gonflables, ces choses-là. Le social, c'est bon à tous âges, évidemment. Vous avez envie de casser la croûte, vous avez les cantines mobiles qui sont disponibles. Et il y a vraiment une variété fort intéressante de produits à vous offrir dans cette gamme-là aussi. Pas nécessaire de retourner à la maison, comme le dit la chanson du Festival de la famille. Vous pouvez manger sur place si vous le souhaitez ou juste grignoter un petit quelque chose, vous rafraîchir peut-être un breuvage. Tout ça est disponible sur le site du Festival de la famille. Jusqu'à 5 heures cet après-midi, là, les activités d'animation intensive vont battre leur plein. Par la suite, on va remettre ça à compter de 20 heures ou peut-être un peu avant pour le début de la soirée musicale sous la tente. Alors voilà, c'est la proposition du comité du Festival de la famille pour aujourd'hui dans le cadre de cette 28e édition du Festival de la famille.

0: reviens.
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6: Et là, on va vraiment vous faire vivre l'expérience de ce qui va se passer ce soir sur le site du Festival de la famille. Bonjour, hein?
7: Oui, bonjour, en plein test de son.
6: Nous, là, on s'entend pas présentement, mais les gens, ils nous entendent à la radio, heureusement.
7: Oui, ça se peut qu'ils nous entendent, j'espère qu'ils nous entendent bien parce qu'on a des choses à expliquer par rapport à demain. On sort d'une réunion, on a pris une décision. Demain, vous savez qu'il annonce vraiment, vraiment pas beau. Par contre, on va être là sur le site. On va prendre les jeux gonflables, quelques jeux gonflables. On va amener ça en dessous. Les amuseurs publics, les maquilleurs, tout ça. On va tout recouper

0: déplacer à l'église, pareil. Mais à l'église, on n'aura pas à tout déplacer. Tout ce qu'on emmenait d'habitude, là, de l'église ici. Puis ça va être plus proche pour les personnes âgées d'aller à l'église. Plus facile, oui.
1: À quelle heure la messe?
0: La messe est à 10h. On vous invite quand même, il y a une surprise. Il y a quelque chose à célébrer demain à la messe. Fait que venez à la messe quand même, là, ceux qui sont habitués de la messe. Ça va être la messe du festival. Mais malheureusement, pour une première fois, on va la faire à l'église. Oui, c'est la première fois qu'on fait la messe du chapiteau à l'église.
1: Donc, la messe à l'église à 10h. Et ici, il n'y aura pas de frais d'entrée pour demain. On ne payera pas pour rentrer.
0: Non, demain, c'est sûr que, regarde, ça, on ne fera pas payer les gens pour venir ici. C'est sûr, si vous avez votre pause de fin de semaine, ben, regarde, de toute façon, ça sert à rien de faire payer les gens puisqu'on n'aura pas d'attraction principale. Ça va être free. Les courageux qui voudront venir avec nous autres finir le festival au-dessus de la tente, ben, vous êtes les bienvenus.
1: Les activités sous la tente dans la journée, puis il y a un tirage demain aussi.
0: Oui, surtout, oui, le tirage du moitié-moitié qui est rendu au-delà de 31 000 $. Tout à l'heure, on a annoncé 30 000, ben là, on est sauté 30 000, on est rendu à 31 quelques cents $. Donc, ça va être un beau prix à faire tirer demain. Et ça, il faut dire que c'est pas nous qui faisons le tirage. Ça se fait automatique à 15 heures. C'est automatique, là, ça, sur le site du festival, ça va sortir 15h01, ça va apparaître le nom du gagnant. Et puis, ce qu'il faut dire aussi, là, c'est un moitié-moitié provincial. Là. On espère beaucoup, on sait qu'il y a beaucoup de gens du Havre qui ont acheté des billets, puis on souhaite très actuellement que ça soit quelqu'un du Havre, mais ça peut arriver que ça soit quelqu'un de l'extérieur aussi. Là.
1: C'est légal.
0: C'est légal. Puis de la manière que ça fonctionne, mettons exemple qu'on a 40 000 à gagner, c'est sûr qu'il y a 20 000 à gagner aux gagnants. Mais nous notre récolte, si on peut dire, va être moindre un peu parce qu'on a un certain pourcentage là, à payer pour défrayer les coûts de ça.
1: Les frais d'administration.
0: Les frais d'administration, exactement, oui.
1: Okay. Là, il n'y a pas trop tard pour acheter les moitiés-moitiés, hein, Rob?
0: Pas du tout, au contraire, c'est le temps, c'est en plein le temps d'acheter des moitié-moitié. C'est très facile, vous allez sur le site du festival, vous cherchez moitié-moitié, puis ça se garde. J'ai pu le faire, tout le monde peut le faire, je suis nul là-dedans. Acheter des billets, j'ai réussi à en acheter, donc il n'y a aucun problème. C'est la moindre facilité que vous avez sur Internet, vous pouvez acheter des billets, c'est très facile.
1: Jusqu'à quand?
0: Jusqu'à 15 heures demain.
1: Je pense que c'est 14 heures.
0: Ah, ça se peut très bien, Sofiane, sûrement que tu as raison. Ça veut dire, on va dire jusqu'à 14 heures demain.
1: Allez sur le site. Attendez pas à demain matin, là, de toute façon. Faites ça à soir.
0: Ça va, si vous allez tous ensemble à la dernière minute, vous allez engorger l'affaire. Fait que si vous avez idée d'acheter un billet, ben, gars, commencez tout de suite à aller voir puis acheter vos affaires. Demain matin, demain après-midi, jusqu'à 14 heures ou à soir. Mais sur le site, ici, c'est difficile un peu parce que il y a tellement de monde sur le site que là, le réseau est engorgé un peu. Fait que, tu sais, gars, vous êtes mieux de le faire à la maison ou chez vous. Vous allez avoir beaucoup plus de facilité à trouver le réseau.
1: Puis ce soir, les gens, ils pourront pas faire ça parce qu'ils vont être trop occupés avec les spectacles.
0: C'est certain qu'avec le test de son qu'on vient d'avoir, personne ne va avoir l'idée de faire un tirage. Vous allez écouter la musique, ça semble être très, très bon.
1: Qu'est-ce qu'il y a justement de prévu là, ce soir sur la scène du Festival de la Famille?
0: Bien, sur la scène du Festival de la Famille, ce soir, il risque d'avoir beaucoup de bottes de cow-boys et de chapeaux dans la tente. C'est pas mal western. C'est avec Annie Blanchard et Maxime Landry. C'est le souvenir de nos idoles country. Ça va être très bon. Et ensuite de ça, là, ça va être le show de la fin de semaine. Matt Lang, on sait qu'on attend beaucoup de monde de l'extérieur qui vient, qui sont rentrés dans le village puis qui viennent spécialement pour ça. Matt Lang, c'est une vedette internationale. Là. Faut dire que de plus en plus, il sera plus au Canada. On est chanceux d'être capable de l'avoir cette année parce que ce gars-là, l'année prochaine, il va être aux États-Unis puis il va faire du gros cash puis probablement qu'il va de moins en moins venir au Canada. Fait qu'on est chanceux d'avoir un artiste de cette envergure-là ici à Havre-Saint-Pierre. Donc, vous invite très fortement à venir.

0: beaucoup de gros noms sur le site du Festival de la famille en fin de semaine. Hein?
1: Oui, beaucoup de gros noms. On a travaillé fort pour aller chercher des artistes de qualité pour des festivaliers de qualité aussi.
0: Voilà. Alors, les gens qui ne seront pas déçus ce soir, on a entendu là, la fin du test de son et ça promet pour ce soir. On rappelle en terminant brièvement ce qu'on a dit au début de l'entrevue. La journée de demain, chamboulée, mais pas complètement annulée.
1: Non, pas la seule chose là, qu'on déplace à l'extérieur du site, c'est la messe, malheureusement, là. Avec le déluge qu'annonce, je répète qu'on n'aura pas la messe sur le site, on va la faire à l'église. Ça va être la messe du festival quand même, mais nous autres, les membres, on va être présents à l'église. Puis, sous le chapiteau, ben là, on va avoir les jeux gonflables, on va avoir les amuseurs publics. On va être quand même ici présents sur le site. Donc, on vous invite, les courageux qui voudront affronter le déluge demain, de venir nous trouver sur le site, puis finir le 28e édition sous la tente, mouillé.
0: Là, ça sera les bottes de pluie que ça va prendre demain.
1: Effectivement. Regarde, on aimerait qu'il y ait un miracle puis que ça change, là, mais c'est très peu probable. On garde toutes les météos, puis garde, au lieu de s'arranger, ça aggrave tout le temps de plus en plus de pluie, de plus en plus de vent. Donc, regarde, encore une fois, le chapiteau va être en retard.
0: Effectivement.
1: Parce que malheureusement, à soir, à cette île, ça commence à 7 heures, ils n'ont pas de chapiteau. Peut-être qu'ils vont regretter de s'avoir mis dans notre date.
0: Une petite pointe ici, là, une toute petite, là, toute petite, toute petite.
1: Une petite pointe, oui, puisque, regarde, tout le monde le sait qu'on est en même temps que le quai en fête. Puis on trouve ça malheureux parce qu'on avait des ententes avec les festivaliers à l'époque qui étaient Long Pointe, qui existait, Natashquan, Sept-Îles. On avait fait venir les quatre festivals ensemble ici sur le site. Puis on avait pris une entente. Signé dans le bureau, que si je me souviens bien, je suis sûr que Tony trouvera ça. Comme quoi, est-ce que personne des festivals ira se mettre dans les autres dates? Malheureusement, cette île ont décidé de faire autrement cette année. Ils vont se faire mouiller à soir.
0: Et pour nous, ça va se passer sous la tente.
1: Puis on vous invite très fortement à venir nous trouver pour closer la 28e édition du Festival de la famille.
0: Voilà, merci beaucoup pour toutes ces précisions. On aura certainement l'occasion de vous réentendre sur les ondes de la radio CILE. Si ce n'est pas demain, ce sera dans le courant de la semaine prochaine, parce qu'on va vouloir des bilans aussi là, de tout ça.
1: Oui, sûrement qu'on va, un coup que tout va être terminé, puis qu'on va avoir décompté, puis qu'on va savoir mis sur notre pied un peu. On va évaluer les bilans de tout ça, puis on va vous revenir certainement. La population mérite d'avoir les vraies affaires du Festival de la famille. De toute façon, c'est un festival pour eux autres. On peut dire que le festival, là, cette année, grosso modo, là, c'est rendu une grosse affaire parce qu'on va probablement sauter le 500 000 de dépenses. On parle d'un demi-million, un demi-million là, pour un festival de 4 jours dans un petit village comme nous autres. Là, ça commence à être une grosse patente. Puis on en est très fiers, là, mais c'est épeurant un peu quand même. C'est épeurant un peu, mais c'est quelque chose qu'on est fier parce que, regarde, le monde participe aujourd'hui. Ça a été une excellente journée. On sait qu'on va avoir une très belle soirée. Ça va être full sur le chapiteau à soir. Il risque de faire chaud parce que, regarde, là, vu qu'ils vont mouiller, ils annoncent la pluie. On espère qu'elle va tarder, mais s'il mouille, le monde se ramasse tout en dessous du chapiteau. Il va faire chaud, puis ça va être le fun, la belle musique, une belle ambiance, des beaux festivaliers. On vous invite à venir nous trouver sur le site du festival.
0: Merci beaucoup, Rock.
1: Merci beaucoup à vous. Ça m'a fait plaisir.
0: Alors voilà, c'est comme ça qu'on conclut les reportages d'aujourd'hui sur le site du Festival de la famille. On vous donne rendez-vous, évidemment, ce soir, pour toute la soirée musicale. Et demain, après la messe qui se sera tenue à l'église, on se donne rendez-vous sous le chapiteau pour cette dernière journée de festivités dans le cadre de la 28e édition du Festival de la famille. Merci d'avoir été là jusqu'à maintenant et merci d'être là jusqu'à la fin. Bye-bye, à demain.
1: Parfait. Merci beaucoup.

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3: Eh bien, merci d'être là à l'émission Leur Espace et Franco New Country. On commence avec une belle chance d'avoir des bons artistes à nous faire entendre de la musique et country. Le country est prime time. C'est fou comment tout le monde danse partout dans les festivals et se rejoignent pour avoir des beaux parties de monde en santé puis qui ont du fun. C'est, je pense que cet été, d'emblée, tout le monde s'est réuni autour d'une bonne bière, comme on dit. Et c'est Arpin Lépine qui commence l'émission avec la chanson « Chance » parce que, justement, on a cette chance-là d'être ensemble. Merci d'être là.

juste avant Doug Saint-Louis, on avait les 100 façons qui nous chantaient vraiment tout l'été. Là. C'était le titre de la chanson. Une nouvelle chanson, un nouvel artiste sur les ondes à se faire entendre. Et le Doug Saint-Louis qui, avec son cruise control, mettait le party sur la piste de danse. Et c'est clair que c'est ce qui se passe dans les festivals cet été. Et notamment, on a appris dernièrement qu'il était porte-parole d'une nouvelle boisson énergisante de petit drink là, aussi alcoolisé qui s'appelle Botte et Bulle. J'aime bien le brand, honnêtement. Ça fit avec la danse country, on va se le dire. Mais bref, il y a une petite tournée là, faite par rapport à ça. Blue Ridge Band qui s'en vient en musique avec Love Me New Is Easy, la version française, évidemment. Et juste après, Ariane Simard avec Traverser les saisons. Reste avec moi à l'heure espacée Franco New Country.

0: avait manqué qu'on vient d'entendre Gab Forêt et Justin Roy qui s'en vient en musique avec Richard Turcotte, Laurence Saint-Martin, bref, d'autres bons artistes à découvrir sur les ondes. Et Justin Roy, la chanson « Ce soir » avec tout son beau teint de voix qu'on aime. Il y a vraiment quelque chose d'unique. Hein? Bref, on l'écoute à l'instant.
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espace franco-new country, on va te dire, c'est quand même assez éclectique dans le son country présentement. Il y a le country traditionnel qu'on connaît bien, mais country rock, country pop, country R&B, bref, dans tous les sens, on aime ça et les gens en veulent clairement parce que bon, c'est vraiment le prime time, ça a pris vraiment d'assaut toutes les stations radio et festivals de région. Toutes les bons parties de famille n'ont pas le choix d'avoir une bonne chanson country. Bon, on va se le dire que Man, I Feel Like a Woman est quand même encore la chanson d'engouement de l'heure qui amène tout le monde sur la piste de danse. Shania Twain, c'est la must. On n'a pas le choix. Hey, on écoute Zach Chico avec Benjamin avec la chanson Good Time parce que Good Time, on reste sur une bonne vibe de chanson country. Pourquoi pas? Don't